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2: Salut à tous et on commence tout de suite sur TF1 avec votre film Spider-Man Homecoming à 21h10. Sur France 2, votre film Comme un prince dès 21h10 également. Sur France 3, votre série Les Enquêtes de Morse avec 3 épisodes à 21h10, Choisir son camp, à 22h40, La vérité nue et à minuit 10, Terminus. Sur M6, votre magazine Capital, Corse, révélation sur l'argent du tourisme dès 21h10. Sur W9, votre film humoristique De l'autre côté du périph dès 21h10. Sur TMC, Esprit criminel avec 4 épisodes à 21h15. Sur TFX, Reprise en main, votre film dès 21h10. Et pour finir sur Gulli, comme chaque dimanche, c'est votre rendez-vous avec votre série MacGyver, avec 5 épisodes à retrouver dès 21h05. Et n'oubliez pas sur Éphémère, à partir de 19h, le meilleur du son funk, avec Funky Mix jusqu'à 22h. Et voilà, c'est tout pour ce soir. Passez une agréable soirée télévisée avec Radio Éphémère. Et bien évidemment, moi je vous dis à demain pour vos prochains programmes télé.
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1: Bélier, si vous avez des choses à dire à votre partenaire, faites-lui passer le message en douceur.
2: Taureau, prenez des gants pour exprimer vos doléances, vos propos peuvent dépasser votre pensée.
3: Gémeaux, ce n'est pas le moment de mettre de l'huile sur le feu de vos amours, arrondissez les angles.
4: Cancer, hyperactif, vous voulez toujours être présent et sur tous les fronts, vous êtes prêt à bondir pour atteindre vos objectifs.
5: Lion, ne prenez pas de décisions hâtives qui pourraient vous engager sur du long terme.
6: Vierge, peaufinez votre stratégie d'action, jaugez la situation dans sa globalité avant de vous lancer.
7: Balance, vous ne chômez pas aujourd'hui, votre résistance physique est optimum.
8: Scorpion, réorganisez votre façon de travailler, vous gagnerez en efficacité.
9: Sagittaire, informez-vous, prenez des contacts et multipliez les démarches commerciales, c'est le bon moment.
10: Capricorne, tout est possible sur le plan sentimental. Vous sortez et croisez de nouveaux visages au gré de vos pérégrinations.
11: Verseau, si vous êtes célibataire, une rencontre se profile. Ouvrez l'œil et le bon.
12: Les couples déjà unis roucoulent tendrement.
13: Poisson, les affaires reprennent à un rythme trépidant.
14: Vous mettez du cœur à l'ouvrage pour que tout se mette en place.
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1: Salut à tous, aujourd'hui je vous propose une expérience un peu particulière. Une expérience qui ne dépend ni de la météo, ni de la saison, et pourtant qui vous donne cette sensation unique d'évasion que l'on recherche tous.

Bienvenue dans le monde de l'escalade indoor. Longtemps réservée aux passionnés de montagne, l'escalade s'est aujourd'hui démocratisée. Elle est entrée dans nos villes, dans nos vies. Et elle attire de plus en plus de personnes en quête de mouvement, de sensations, mais aussi de bien-être. Et ici, en Savoie-Mont-Blanc, nous avons la chance d'avoir des structures modernes, accessibles et particulièrement inspirantes. Par exemple, à quelques minutes de Rumilly, la salle Space Block à Sillingy s'impose.

0: peu de hauteur pour voir les choses autrement. Mille choses à faire sans blanc, c'était la découverte de l'escalade indoor. Excellente journée à tous sur UFMR.
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1: Bélier, si vous avez des choses à dire à votre partenaire, faites-lui passer le message en douceur.
2: Taureau, prenez des gants pour exprimer vos doléances, vos propos peuvent dépasser votre pensée.
3: Gémeaux, ce n'est pas le moment de mettre de l'huile sur le feu de vos amours, arrondissez les angles.
4: Cancer, hyperactif, vous voulez toujours être présent et sur tous les fronts, vous êtes prêt à bondir pour atteindre vos objectifs.
5: Lion, ne prenez pas de décision hâtive qui pourrait vous engager sur du long terme.
6: Vierge, peaufinez votre stratégie d'action, jaugez la situation dans sa globalité avant de vous lancer.
7: Balance, vous ne chômez pas aujourd'hui, votre résistance physique est optimum.
8: Scorpion, réorganisez votre façon de travailler, vous gagnerez en efficacité.
9: Sagittaire, informez-vous, prenez des contacts et multipliez les démarches commerciales, c'est le bon moment.
10: Capricorne, tout est possible sur le plan sentimental.
11: Vous sortez et croisez de nouveaux visages au gré de vos pérégrinations.
12: Verseau, si vous êtes célibataire, une rencontre se profile.
13: Ouvrez l'œil et le bon.
14: Les couples déjà unis roucoulent tendrement.
15: Poisson, les affaires reprennent à un rythme trépidant.
16: Vous mettez du cœur à l'ouvrage pour que tout se mette en place.
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1: On est bien là. C'est une phrase qui revient souvent l'été, généralement vers le milieu de l'après-midi, quand le soleil commence à taper sérieusement et que trouver un peu de fraîcheur devient soudainement la meilleure idée de la journée. Pour certains, cela commence au bord d'une rivière, une canne à pêche à la main, on lance sa ligne, on regarde le courant passer, on attend. Et même si les poissons décident de faire la grasse matinée, il y a fort à parier que personne ne s'en plaindra. Parce qu'au fond, on est bien là, au bord de l'eau. Pour d'autres, impossible de rester en place. L'eau, il faut aller dedans. Avec Hydrogène Sport, le canyoning transforme les rivières en véritable terrain de jeu. On marche dans les vasques, on glisse, on saute, et il y a toujours ce petit moment de silence juste avant le premier plongeon. Celui où tout le monde se demande si l'eau est vraiment froide. Mais la réponse est vite trouvée. Et qu'est-ce que ça fait du bien ? D'autres choisiront la piscine de Rumini. C'est un peu le joker des journées les plus chaudes. Les enfants filent vers les bassins, les parents annoncent qu'ils resteront tranquillement sur leurs serviettes. Avant de finir, bien sûr, eux aussi, les pieds dans l'eau. Finalement, l'eau met tout le monde d'accord. Les pêcheurs, les aventuriers et ceux qui voulaient juste se rafraîchir. Alors cet été, quand la chaleur se fait sentir, vous savez déjà où aller. Rendez-vous la semaine prochaine.
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2: Bélier, si vous avez des choses à dire à votre partenaire, faites-lui passer le message en douceur.
3: Taureau, prenez des gants pour exprimer vos doléances. Vos propos peuvent dépasser votre pensée.
4: Gémeaux, ce n'est pas le moment de mettre de l'huile sur le feu de vos amours. Arrondissez les angles.
5: Cancer, hyperactif, vous voulez toujours être présent et sur tous les fronts. Vous êtes prêt à bondir pour atteindre vos objectifs.
6: Lion, ne prenez pas de décision hâtive qui pourrait vous engager sur du long terme.
7: Vierge, peaufinez votre stratégie d'action, jaugez la situation dans sa globalité avant de vous lancer.
8: Balance, vous ne chômez pas aujourd'hui, votre résistance physique est optimum.
9: Scorpion, réorganisez votre façon de travailler, vous gagnerez en efficacité.
10: Sagittaire, informez-vous, prenez des contacts et multipliez les démarches commerciales, c'est le bon moment.
11: Capricorne, tout est possible sur le plan sentimental.
12: Vous sortez et croisez de nouveaux visages au gré de vos pérégrinations.
13: Verseau, si vous êtes célibataire, une rencontre se profile.
14: Ouvrez l'œil et le bon.
15: Les couples déjà unis roucoulent tendrement.
16: Poisson, les affaires reprennent à un rythme trépidant.
17: Vous mettez du cœur à l'ouvrage pour que tout se mette en place.
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1: Bélier, si vous avez des choses à dire à votre partenaire, faites-lui passer le message en douceur.
2: Taureau, prenez des gants pour exprimer vos doléances. Vos propos peuvent dépasser votre pensée.
3: Gémeaux, ce n'est pas le moment de mettre de l'huile sur le feu de vos amours. Arrondissez les angles.
4: Cancer, hyperactif, vous voulez toujours être présent et sur tous les fronts. Vous êtes prêt à bondir pour atteindre vos objectifs.
5: Lion, ne prenez pas de décisions hâtives qui pourraient vous engager sur du long terme.
6: Vierge, peaufinez votre stratégie d'action, jaugez la situation dans sa globalité avant de vous lancer.
7: Balance, vous ne chômez pas aujourd'hui, votre résistance physique est optimum.
8: Scorpion, réorganisez votre façon de travailler, vous gagnerez en efficacité.
9: Sagittaire, informez-vous, prenez des contacts et multipliez les démarches commerciales, c'est le bon moment.
10: Capricorne, tout est possible sur le plan sentimental. Vous sortez et croisez de nouveaux visages au gré de vos pérégrinations.
11: Verseau, si vous êtes célibataire, une rencontre se profile. Ouvrez l'œil et le bon.
12: Les couples déjà unis roucoulent tendrement.
13: Poisson, les affaires reprennent à un rythme trépidant.
14: Vous mettez du cœur à l'ouvrage pour que tout se mette en place.
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2: Salut à tous et on commence tout de suite sur TF1 avec votre film Spider-Man Homecoming à 21h10. Sur France 2, votre film Comme un prince dès 21h10 également. Sur France 3, votre série Les Enquêtes de Morse avec 3 épisodes à 21h10, Choisir son camp. À 22h40, La vérité nue. Et à minuit 10, Terminus. Sur M6, votre magazine Capital, Corse, révélation sur l'argent du tourisme dès 21h10. Sur W9, votre film humoristique De l'autre côté du périph dès 21h10. Sur TMC, Esprit criminel avec 4 épisodes à 21h15. Sur TFX, Reprise en main, votre film dès 21h10. Et pour finir sur Gulli, comme chaque dimanche, c'est votre rendez-vous avec votre série MacGyver, avec 5 épisodes à retrouver dès 21h05. Et n'oubliez pas sur Éphémère à partir de 19h, le meilleur du son funk, avec Funky Mix jusqu'à 22h. Et voilà, c'est tout pour ce soir. Passez une agréable soirée télévisée. Avec

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1: Bélier, si vous avez des choses à dire à votre partenaire, faites-lui passer le message en douceur.
2: Taureau, prenez des gants pour exprimer vos doléances. Vos propos peuvent dépasser votre pensée.
3: Gémeaux, ce n'est pas le moment de mettre de l'huile sur le feu de vos amours. Arrondissez les angles.
4: Cancer, hyperactif, vous voulez toujours être présent et sur tous les fronts. Vous êtes prêt à bondir pour atteindre vos objectifs.
5: Lion, ne prenez pas de décision hâtive qui pourrait vous engager sur du long terme.
6: Vierge, peaufinez votre stratégie d'action, jaugez la situation dans sa globalité avant de vous lancer.
7: Balance, vous ne chômez pas aujourd'hui, votre résistance physique est optimum.
8: Scorpion, réorganisez votre façon de travailler, vous gagnerez en efficacité.
9: Sagittaire, informez-vous, prenez des contacts et multipliez les démarches commerciales, c'est le bon moment.
10: Capricorne, tout est possible sur le plan sentimental. Vous sortez et croisez de nouveaux visages au gré de vos pérégrinations.
11: Verseau, si vous êtes célibataire, une rencontre se profile. Ouvrez l'œil et le bon.
12: Les couples déjà unis roucoulent tendrement.
13: Poisson, les affaires reprennent à un rythme trépidant.
14: Vous mettez du cœur à l'ouvrage pour que tout se mette en place.
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1: On est bien là. C'est une phrase qui revient souvent l'été, généralement vers le milieu de l'après-midi, quand le soleil commence à taper sérieusement et que trouver un peu de fraîcheur devient soudainement la meilleure idée de la journée. Pour certains, cela commence au bord d'une rivière, une canne à pêche à la main, on lance sa ligne, on regarde le courant passer, on attend. Et même si les poissons décident de faire la grasse matinée, il y a fort à parier que personne ne s'en plaindra. Parce qu'au fond, on est bien là, au bord de l'eau. Pour d'autres, impossible de rester en place. L'eau, il faut aller dedans. Avec Hydrogène Sport, le canyoning transforme les rivières en véritable terrain de jeu. On marche dans les vasques, on glisse, on saute, et il y a toujours ce petit moment de silence juste avant le premier plongeon. Celui où tout le monde se demande si l'eau est vraiment froide. Mais la réponse est vite trouvée. Et qu'est-ce que ça fait du bien ? D'autres choisiront la piscine de Rumini. C'est un peu le joker des journées les plus chaudes. Les enfants filent vers les bassins, les parents annoncent qu'ils resteront tranquillement sur leurs serviettes. Avant de finir, bien sûr, eux aussi, les pieds dans l'eau. Finalement, l'eau met tout le monde d'accord. Les pêcheurs, les aventuriers et ceux qui voulaient juste se rafraîchir. Alors cet été, quand la chaleur se fait sentir, vous savez déjà où aller. Rendez-vous la semaine prochaine.
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2: Salut à tous et on commence tout de suite sur TF1 avec votre film Spider-Man Homecoming à 21h10. Sur France 2, votre film Comme un prince dès 21h10 également. Sur France 3, votre série Les Enquêtes de Morse avec 3 épisodes à 21h10, Choisir son camp. À 22h40, La vérité nue. Et à minuit 10, Terminus. Sur M6, votre magazine Capital, Corse, révélation sur l'argent du tourisme dès 21h10. Sur W9, votre film humoristique De l'autre côté du périph dès 21h10. Sur TMC, Esprit criminel avec 4 épisodes à 21h15. Sur TFX, Reprise en main, votre film dès 21h10. Et pour finir sur Gulli, comme chaque dimanche, c'est votre rendez-vous avec votre série MacGyver, avec 5 épisodes à retrouver dès 21h05. 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Et voilà, c'est tout pour ce soir. Passez une agréable soirée télévisée avec Radio Éphémère. Et bien évidemment, moi je vous dis à demain pour vos prochains programmes télé.

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1: Salut à tous, aujourd'hui direction la Savoie à la découverte d'un objet que nous avons presque tous eu un jour entre les mains, le fameux couteau Opinel. Son histoire commence en 1890 dans le petit village d'Albiez-le-Vieux en Maurienne. Joseph Opinel n'a alors que 18 ans lorsqu'il imagine un couteau de poche simple, robuste et accessible à tous. Son objectif est de créer un outil pratique pour les paysans, les bergers, les artisans et les ouvriers de la vallée. Très vite, son invention dépasse les frontières de la Savoie. Son manche en bois, sa lame en acier et son incroyable fiabilité séduisent des générations d'utilisateurs. En 1955, une innovation majeure vient renforcer sa réputation, la bague de sécurité. En un simple garde-tour, elle permet de bloquer la lame en position ouverte ou fermée, rendant le couteau encore plus sûr. Aujourd'hui, les couteaux Opinel sont fabriqués à Chambéry et l'entreprise exporte son savoir-faire dans plus de 70 pays. Plus de 300 millions de couteaux ont été vendus à travers le monde. Une belle réussite pour une entreprise restée fidèle à ses racines savoyardes. Mais Opinel ne se résume plus au célèbre couteau de poche. La marque s'est également imposée dans l'univers des arts de la table. Car vous le savez, en France, partager un repas est bien plus qu'un simple moment pour se nourrir. C'est un véritable art de vivre. Les couteaux de table Opinel allient élégance, simplicité et efficacité. Ils sont aujourd'hui présents aussi bien dans les cuisines des particuliers que sur les tables de nombreux restaurants. La gamme s'est même enrichie de couteaux à fromage, à pain, à tartiner ou encore des couteaux spécialement conçus pour le petit déjeuner. Les collections proposent des manches en hêtre, en olivier, en charme ou encore en bois, plus noble, tandis que d'autres modèles adoptent des matériaux modernes pour un usage quotidien. En 1985, l'Opinel entre dans la collection du prestigieux Victoria and Albert Museum de Londres, qui le classe parmi les plus beaux objets de design au monde. Simple, élégant et durable, fabriqué chez nous, l'Opinel est bien plus qu'un couteau. C'est un symbole du savoir-faire savoyard, transmis depuis plus de 135 ans, un véritable ambassadeur de Savoie-Mont-Blanc. Mille choses à faire en Savoie-Mont-Blanc, c'était la découverte ou la redécouverte du fameux couteau Opinel. Excellente journée à tous sur Radio FMR.
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1: On est bien là. C'est une phrase qui revient souvent l'été, généralement vers le milieu de l'après-midi, quand le soleil commence à taper sérieusement et que trouver un peu de fraîcheur devient soudainement la meilleure idée de la journée. Pour certains, cela commence au bord d'une rivière, une canne à pêche à la main, on lance sa ligne, on regarde le courant passer, on attend. Et même si les poissons décident de faire la grasse matinée, il y a fort à parier que personne ne s'en plaindra. Parce qu'au fond, on est bien là, au bord de l'eau. Pour d'autres, impossible de rester en place. L'eau, il faut aller dedans. Avec Hydrogène Sport, le canyoning transforme les rivières en véritable terrain de jeu. On marche dans les vasques, on glisse, on saute, et il y a toujours ce petit moment de silence juste avant le premier plongeon. Celui où tout le monde se demande si l'eau est vraiment froide. Mais la réponse est vite trouvée. Et qu'est-ce que ça fait du bien ? D'autres choisiront la piscine de Rumilly. C'est un peu le joker des journées les plus chaudes. Les enfants filent vers les bassins, les parents annoncent qu'ils resteront tranquillement sur leurs serviettes. Avant de finir, bien sûr, eux aussi, les pieds dans l'eau. Finalement, l'eau met tout le monde d'accord. Les pêcheurs, les aventuriers et ceux qui voulaient juste se rafraîchir. Alors cet été, quand la chaleur se fait sentir, vous savez déjà où aller. Rendez-vous la semaine prochaine.
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2: Salut à tous et on commence tout de suite sur TF1 avec votre film Spider-Man Homecoming à 21h10. Sur France 2, votre film Comme un prince dès 21h10 également. Sur France 3, votre série Les Enquêtes de Morse avec 3 épisodes à 21h10, Choisir son camp, à 22h40, La vérité nue et à minuit 10, Terminus. Sur M6, votre magazine Capital, Corse, révélation sur l'argent du tourisme dès 21h10. Sur W9, votre film humoristique de l'autre côté du périph dès 21h10. Sur TMC, Esprit criminel avec 4 épisodes à 21h15. Sur TFX, Reprise en main, votre film dès 21h10. Et pour finir sur Gulli, comme chaque dimanche, c'est votre rendez-vous avec votre série MacGyver, avec 5 épisodes à retrouver dès 21h05. Et n'oubliez pas sur Éphémère à partir de 19h, le meilleur du son funk, avec Funky Mix jusqu'à 22h. Et voilà, c'est tout pour ce soir. Passez une agréable soirée télévisée.

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1: Salut à tous. Vous cherchez un coin de nature simple, beau et peu connu. Je vous emmène aujourd'hui sur les hauteurs du massif des Bauges, au Cré du Char, en partant du hameau de Mont-Derrière, au-dessus de la Motte en Bauges et de Bellecôme en Bauges. Il faut se garer au nouveau parking en dessous du village du Mont-Derrière. Ici, pas de station, pas de télésiège, pas de foule, juste une forêt qui respire, un sentier qui s'élève doucement et une promesse, celle d'un panorama à couper le souffle, baigné par la lumière dorée de fin de journée. On démarre à travers une étraie sapinière fraîche et apaisante. Le chemin monte tranquillement. En une heure, on atteint les crêtes et là, c'est l'émerveillement. À mesure qu'on progresse vers le sommet, la vue s'ouvre. Belle Donne, Chartreuse, Lac du Bourget et par temps clair, le Mont Blanc suspendu à l'horizon. Le Cré du Char culmine à 1469 mètres. Ce n'est pas un sommet pour alpinistes, mais un balcon naturel, un belvédère paisible où l'on vient s'asseoir pour regarder le jour s'effacer. Ici, pas besoin de réseau. Le vrai lien, c'est celui qu'on tisse avec la montagne, avec la lumière, avec soi-même. Le Cré du Char, c'est une pause dans le tumulte du quotidien, un instant de reconnexion pure. On redécouvre la lenteur, l'écoute, la gratitude simple d'être là face au monde. Et on repart différent, un peu plus vivant qu'en arrivant. C'est le moment parfait pour sortir une veste, une boisson chaude et savourer ce spectacle silencieux que seuls les curieux connaissent. Un moment suspendu entre ciel et terre. Puis, quand la lumière décline pour de bon, on redescend doucement. La forêt devient un monde à part, mystérieux et rassurant. On marche avec une lampe frontale dans le calme absolu, avec la sensation d'avoir vécu quelque chose de rare. En pratique, comptez environ 4 heures aller-retour, 560 mètres de dénivelé, une randonnée accessible dès que les sentiers sont secs. Prévoir de bonnes chaussures et de quoi s'éclairer en retour. Et surtout, venez sans objectif sportif. Ici, on vient pour s'émerveiller, pour respirer, pour vivre un moment simple et grand à la fois. Le Cré du Char, c'est une sortie qui ne fait pas de bruit, mais qui laisse une empreinte durable. Un petit sommet qui vous rappelle que parfois, il suffit de lever les yeux et de prendre le temps. Mais il y a une chose à faire en Blanc, c'est la découverte. Cré du Char. Excellente journée à tous sur Radio FMR.
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1: On est bien là. C'est une phrase qui revient souvent l'été, généralement vers le milieu de l'après-midi, quand le soleil commence à taper sérieusement et que trouver un peu de fraîcheur devient soudainement la meilleure idée de la journée. Pour certains, cela commence au bord d'une rivière, une canne à pêche à la main, on lance sa ligne, on regarde le courant passer, on attend. Et même si les poissons décident de faire la grasse matinée, il y a fort à parier que personne ne s'en plaindra. Parce qu'au fond, on est bien là, au bord de l'eau. Pour d'autres, impossible de rester en place. L'eau, il faut aller dedans. Avec Hydrogène Sport, le canyoning transforme les rivières en véritable terrain de jeu. On marche dans les vasques, on glisse, on saute, et il y a toujours ce petit moment de silence juste avant le premier plongeon. Celui où tout le monde se demande si l'eau est vraiment froide. Mais la réponse est vite trouvée. Et qu'est-ce que ça fait du bien ? D'autres choisiront la piscine de Rumini. C'est un peu le joker des journées les plus chaudes. Les enfants filent vers les bassins, les parents annoncent qu'ils resteront tranquillement sur leurs serviettes. Avant de finir, bien sûr, eux aussi, les pieds dans l'eau. Finalement, l'eau met tout le monde d'accord. Les pêcheurs, les aventuriers et ceux qui voulaient juste se rafraîchir. Alors cet été, quand la chaleur se fait sentir, vous savez déjà où aller. Rendez-vous la semaine prochaine.
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2: Salut à tous et on commence tout de suite sur TF1 avec votre film Spider-Man Homecoming à 21h10. Sur France 2, votre film Comme un prince dès 21h10 également. Sur France 3, votre série Les Enquêtes de Morse avec 3 épisodes à 21h10, Choisir son camp, à 22h40, La vérité nue et à minuit 10, Terminus. Sur M6, votre magazine Capital, Corse, révélation sur l'argent du tourisme dès 21h10. Sur W9, votre film humoristique De l'autre côté du périph dès 21h10. Sur TMC, Esprit criminel avec 4 épisodes à 21h15. Sur TFX, Reprise en main, votre film dès 21h10. Et pour finir sur Gulli, comme chaque dimanche, c'est votre rendez-vous avec votre série MacGyver, avec 5 épisodes à retrouver dès 21h05. Et n'oubliez pas sur Éphémère, à partir de 19h, le meilleur du son funk, avec Funky Mix jusqu'à 22h. Et voilà, c'est tout pour ce soir. Passez une agréable soirée télévisée avec Radio Éphémère.

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